Alors c'est cool la montagne, hein? C'est cool. Allez, super, moi, t'as lancé le bourré? Ah ouais, hein? Allez, salut! Bretañan, menos que de cartas en chat, ¿eh?

0: Tu t'es jamais demandé pourquoi on a toujours été heureux, ta maman et moi?
1: Non.
0: Eh bien, on a fait une croix sur nos rêves et on s'est posé. Pas vrai, Bonnie?
2: Oh, ça oui, c'est vrai. Et on a travaillé dur.
0: Tu vois, il faut savoir se contenter de ce qu'on a, Judy. Et quand tu n'essaies jamais rien de nouveau, tu n'échoues jamais.